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5: Tenez vos promesses. Il méprise l'homme vil, mais il honore celui qui respecte l'Éternel. Il tient toujours ses serments, même s'il doit en pâtir. Lorsqu'il prête de l'argent, c'est toujours sans intérêt. Il refuse qu'on l'achète pour condamner l'innocent. Qui se conduit de la sorte, rien ne pourra l'ébranler. Psaume 15, versets 4 à 5. Il m'arrive de prendre un engagement que je regrette par la suite. J'essaie alors de trouver un moyen de me dérober et de convaincre Dieu. Seigneur, je suis certaine que tu ne veux pas que je fasse ça si cela me fait manquer une meilleure occasion de service. À chaque fois, le Seigneur me répond simplement : Tu as donné ta parole, Joyce. Sois une femme intègre et je te bénirai. Si nous sommes intègres, Dieu placera d'autres occasions de service sur notre route qui produiront des bénédictions encore plus abondantes.
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0: Il y a pour toi des projets de bonheur, un avenir et de l'espérance. 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
4: Hé, toi, passe le mot. Votre Père est plein de bonté. Soyez donc bon comme lui. Luc 6, verset 36. Comme Dieu, montre-toi bienveillant envers tous. Ta bonté les encouragera. Alors, passe le mot.

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5: La méditation de Joyce Meyer, votre vitamine quotidienne.
6: Tenez vos promesses. Il méprise l'homme vil, mais il honore celui qui respecte l'Éternel. Il tient toujours ses serments, même s'il doit en pâtir. Lorsqu'il prête de l'argent, c'est toujours sans intérêt. Il refuse qu'on l'achète pour condamner l'innocent. Qui se conduit de la sorte, rien ne pourra l'ébranler. Psaume 15, versets 4 à 5. Il m'arrive de prendre un engagement que je regrette par la suite. J'essaie alors de trouver un moyen de me dérober et de convaincre Dieu. « Seigneur, je suis certaine que tu ne veux pas que je fasse ça si cela me fait manquer une meilleure occasion de service. » À chaque fois, le Seigneur me répond simplement « Tu as donné ta parole, Joyce. Sois une femme intègre et je te bénirai. » Si nous sommes intègres, Dieu placera d'autres occasions de service sur notre route qui produiront des bénédictions encore plus abondantes.
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4: Hé, hey, toi, passe le mot. Votre Père est plein de bonté. Soyez donc bon comme lui. Luc 6, verset 36. Comme Dieu, montre-toi bienveillant envers tous. Ta bonté les encouragera. Alors, passe le mot.

0: par l'esprit.
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7: Tenez vos promesses. Il méprise l'homme vil, mais il honore celui qui respecte l'Éternel. Il tient toujours ses serments même s'il doit en pâtir. Lorsqu'il prête de l'argent, c'est toujours sans intérêt. Il refuse qu'on l'achète pour condamner l'innocent. Qui se conduit de la sorte, rien ne pourra l'ébranler. Psaume 15, versets 4 à 5. Il m'arrive de prendre un engagement que je regrette par la suite. J'essaie alors de trouver un moyen de me dérober et de convaincre Dieu. « Seigneur, je suis certaine que tu ne veux pas que je fasse ça si cela me fait manquer une meilleure occasion de service. » À chaque fois, le Seigneur me répond simplement « Tu as donné ta parole, Joyce. Sois une femme intègre et je te bénirai. » Si nous sommes intègres, Dieu placera d'autres occasions de service sur notre route qui produiront des bénédictions encore plus abondantes.
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0: Rappelle-toi que Dieu ne te juge pas. Il t'aime, te pardonne et te donne un nouveau départ.
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4: Hé, hey, toi, passe le mot. Votre Père est plein de bonté. Soyez donc bon comme lui. Luc 6, verset 36. Comme Dieu, montre-toi bienveillant envers tous. Ta bonté les encouragera. Alors, passe le mot.

aucun autre nom, sur terre et dans le ciel, par lequel nous puissions être sauvés. Ton nom est au-dessus de tous les noms. Ton nom, Yeshua, est au-dessus de tous les noms. Nous te remercions pour ta présence ici. Merci pour toutes les personnes qui te prient. Merci aussi pour toutes les personnes qui vont prier par ce chant. Viens les bénir maintenant. Viens les toucher, viens les rejoindre, viens les guérir, comme toi seul sais le faire, Yeshua. Yeshua. Chantons une dernière fois ensemble ce nom.

0: prière du juste a une grande efficacité et tu es justifié en Jésus-Christ.
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4: La méditation de Joyce Meyer, votre vitamine quotidienne.
5: Tenez vos promesses. Il méprise l'homme vil, mais il honore celui qui respecte l'Éternel. Il tient toujours ses serments, même s'il doit en pâtir. Lorsqu'il prête de l'argent, c'est toujours sans intérêt. Il refuse qu'on l'achète pour condamner l'innocent. Qui se conduit de la sorte, rien ne pourra l'ébranler. Psaume 15, versets 4 à 5. Il m'arrive de prendre un engagement que je regrette par la suite. J'essaie alors de trouver un moyen de me dérober et de convaincre Dieu. « Seigneur, je suis certaine que tu ne veux pas que je fasse ça si cela me fait manquer une meilleure occasion de service. » À chaque fois, le Seigneur me répond simplement « Tu as donné ta parole, Joyce. Sois une femme intègre et je te bénirai. » Si nous sommes intègres, Dieu placera d'autres occasions de service sur notre route qui produiront des bénédictions encore plus abondantes.
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1: Loue Dieu dans les bons comme dans les mauvais jours, car Dieu agit même quand tu ne le vois pas.
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4: Hé, hey, toi, passe le mot. Votre Père est plein de bonté. Soyez donc bons comme lui. Luc 6, verset 36. Comme Dieu, montre-toi bienveillant envers tous. Ta bonté les encouragera. Alors, passe le mot.

Seigneur, c'est de te connaître mieux. Je m'approche de toi maintenant. Avec un cœur pur, je fais de la place, Seigneur.

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6: Tenez vos promesses. Il méprise l'homme vil, mais il honore celui qui respecte l'Éternel. Il tient toujours ses serments, même s'il doit en pâtir. Lorsqu'il prête de l'argent, c'est toujours sans intérêt. Il refuse qu'on l'achète pour condamner l'innocent. Qui se conduit de la sorte, rien ne pourra l'ébranler. Psaume 15, versets 4 à 5. Il m'arrive de prendre un engagement que je regrette par la suite. J'essaie alors de trouver un moyen de me dérober et de convaincre Dieu. « Seigneur, je suis certaine que tu ne veux pas que je fasse ça si cela me fait manquer une meilleure occasion de service. » À chaque fois, le Seigneur me répond simplement « Tu as donné ta parole, Joyce. Sois une femme intègre et je te bénirai. » Si nous sommes intègres, Dieu placera d'autres occasions de service sur notre route qui produiront des bénédictions encore plus abondantes.
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0: Tes mélodies m'entraînent, apaisent mes pensées. 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
4: Hey, toi, passe le mot. Votre Père est plein de bonté. Soyez donc bons comme lui

Luc 6, verset 36. Comme Dieu, montre-toi bienveillant envers tous. Ta bonté les encouragera. Alors, passe le mot.

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4: La méditation de Joyce Meyer, votre vitamine quotidienne.
5: Tenez vos promesses. Il méprise l'homme vil, mais il honore celui qui respecte l'Éternel. Il tient toujours ses serments, même s'il doit en pâtir. Lorsqu'il prête de l'argent, c'est toujours sans intérêt. Il refuse qu'on l'achète pour condamner l'innocent. Qui se conduit de la sorte, rien ne pourra l'ébranler. Psaume 15, versets 4 à 5. Il m'arrive de prendre un engagement que je regrette par la suite. J'essaie alors de trouver un moyen de me dérober et de convaincre Dieu. « Seigneur, je suis certaine que tu ne veux pas que je fasse ça si cela me fait manquer une meilleure occasion de service. » À chaque fois, le Seigneur me répond simplement « Tu as donné ta parole, Joyce. Sois une femme intègre et je te bénirai. » Si nous sommes intègres, Dieu placera d'autres occasions de service sur notre route qui produiront des bénédictions encore plus abondantes.
4: Si vous souhaitez

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4: Hé, hey, toi, passe le mot. Votre Père est plein de bonté. Soyez donc bon comme lui. Luc 6, verset 36. Comme Dieu, montre-toi bienveillant envers tous. Ta bonté les encouragera. Alors, passe le mot.

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6: Tenez vos promesses. Il méprise l'homme vil, mais il honore celui qui respecte l'Éternel. Il tient toujours ses serments, même s'il doit en pâtir. Lorsqu'il prête de l'argent, c'est toujours sans intérêt. Il refuse qu'on l'achète pour condamner l'innocent. Qui se conduit de la sorte, rien ne pourra l'ébranler. Psaume 15, versets 4 à 5. Il m'arrive de prendre un engagement que je regrette par la suite. J'essaie alors de trouver un moyen de me dérober et de convaincre Dieu. « Seigneur, je suis certaine que tu ne veux pas que je fasse ça si cela me fait manquer une meilleure occasion de service. » À chaque fois, le Seigneur me répond simplement « Tu as donné ta parole, Joyce. Sois une femme intègre et je te bénirai. » Si nous sommes intègres, Dieu placera d'autres occasions de service sur notre route qui produiront des bénédictions encore plus abondantes.
5: Si vous souhaitez avoir plus d'encouragement de Joyce Meyer, abonnez-vous gratuitement à la newsletter sur joycemeyer.fr.

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4: Hey, toi, passe le mot. Votre Père est plein de bonté. Soyez donc bon comme lui. Luc 6, verset 36. Comme Dieu, montre-toi bienveillant envers tous. Ta bonté les encouragera. Alors, passe le mot.

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6: Tenez vos promesses. Il méprise l'homme vil, mais il honore celui qui respecte l'Éternel. Il tient toujours ses serments, même s'il doit en pâtir. Lorsqu'il prête de l'argent, c'est toujours sans intérêt. Il refuse qu'on l'achète pour condamner l'innocent. Qui se conduit de la sorte, rien ne pourra l'ébranler. Psaume 15, versets 4 à 5. Il m'arrive de prendre un engagement que je regrette par la suite. J'essaie alors de trouver un moyen de me dérober et de convaincre Dieu. « Seigneur, je suis certaine que tu ne veux pas que je fasse ça si cela me fait manquer une meilleure occasion de service. » À chaque fois, le Seigneur me répond simplement « Tu as donné ta parole, Joyce. Sois une femme intègre et je te bénirai. » Si nous sommes intègres, Dieu placera d'autres occasions de service sur notre route qui produiront des bénédictions encore plus abondantes.
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4: Hé, hey, toi, passe le mot. Votre Père est plein de bonté. Soyez donc bon comme lui. Luc 6, verset 36. Comme Dieu, montre-toi bienveillant envers tous. Ta bonté les encouragera. Alors, passe le mot.
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5: Tenez vos promesses. Il méprise l'homme vil, mais il honore celui qui respecte l'Éternel. Il tient toujours ses serments, même s'il doit en pâtir. Lorsqu'il prête de l'argent, c'est toujours sans intérêt. Il refuse qu'on l'achète pour condamner l'innocent. Qui se conduit de la sorte, rien ne pourra l'ébranler. Psaume 15, versets 4 à 5. Il m'arrive de prendre un engagement que je regrette par la suite. J'essaie alors de trouver un moyen de me dérober et de convaincre Dieu. « Seigneur, je suis certaine que tu ne veux pas que je fasse ça si cela me fait manquer une meilleure occasion de service. » À chaque fois, le Seigneur me répond simplement « Tu as donné ta parole, Joyce. Sois une femme intègre et je te bénirai. » Si nous sommes intègres, Dieu placera d'autres occasions de service sur notre route qui produiront des bénédictions encore plus abondantes.
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Élevons nos mains vers notre Dieu. Élevons nos mains vers notre Dieu. S'il y a des personnes ici ce soir qui croient de tout leur cœur que Dieu est le même hier, aujourd'hui et demain, avec moi qu'ils élèvent les mains maintenant. Seigneur, nous croyons que tu peux toutes choses dans nos vies, dans nos situations. De Moïse à Sarah, de Lazare à Cana, tu as béni, tu as guéri, tu as sauvé. Continue de le faire, Seigneur Jésus.

Merci Jésus pour tout ce que tu es en train de faire maintenant. Merci pour tout ce que tu es en train de faire dans nos cœurs. Merci pour tout ce que tu es en train de semer dans nos vies maintenant. Merci pour la résurrection. Merci pour la vie. Merci pour ta parole. Merci pour ton pardon. Merci pour ta présence. Merci pour ta joie. Merci de semer en nous tout ce que tu es. Comme tu l'as fait dans le cœur de tant et tant de gens il y a 2000 ans. Fais-le ici et maintenant pour nous. Fais-le pour moi. Il va le faire pour toi.

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0: La prière du juste a une grande efficacité et tu es justifié.
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6: Tenez vos promesses. Il méprise l'homme vil, mais il honore celui qui respecte l'Éternel. Il tient toujours ses serments, même s'il doit en pâtir. Lorsqu'il prête de l'argent, c'est toujours sans intérêt. Il refuse qu'on l'achète pour condamner l'innocent. Qui se conduit de la sorte, rien ne pourra l'ébranler. Psaume 15, versets 4 à 5. Il m'arrive de prendre un engagement que je regrette par la suite. J'essaie alors de trouver un moyen de

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4: Hey, toi, passe le mot. Votre Père est plein de bonté. Soyez donc bons comme lui. Luc 6, verset 36. Comme Dieu, montre-toi bienveillant envers tous. Ta bonté les encouragera. Alors, passe le mot.

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2: Tenez vos promesses. Il méprise l'homme vil, mais il honore celui qui respecte l'Éternel. Il tient toujours ses serments, même s'il doit en pâtir. Lorsqu'il prête de l'argent, c'est toujours sans intérêt. Il refuse qu'on l'achète pour condamner l'innocent. Qui se conduit de la sorte, rien ne pourra l'ébranler. Psaume 15, versets 4 à 5. Il m'arrive de prendre un engagement que je regrette par la suite. J'essaie alors de trouver un moyen de me dérober et de convaincre Dieu. « Seigneur, je suis certaine que tu ne veux pas que je fasse ça si cela me fait manquer une meilleure occasion de service. » À chaque fois, le Seigneur me répond simplement « Tu as donné ta parole, Joyce. Sois une femme intègre et je te bénirai. » Si nous sommes intègres, Dieu placera d'autres occasions de service sur notre route qui produiront des bénédictions encore plus abondantes.
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5: Hé, hey, toi, passe le mot.
6: Décharge-toi de ton souci sur le Seigneur. Il te maintiendra debout. Psaume 55, verset 23. Petit tracas ou gros problème, apporte tout à Dieu dans la prière. Alors, passe le mot.

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2: Demandez de l'aide. Confessez vos péchés les uns aux autres et priez les uns pour les autres afin que vous soyez guéris. Quand un juste prie, sa prière a une grande efficacité. Jacques 5, verset 16. Les dépendances, les mauvaises habitudes ou les attitudes négatives peuvent épuiser une personne. Si vous avez besoin d'être délivré d'un comportement destructeur, sachez que Dieu vous a envoyé le Saint-Esprit pour vous aider. Lire Jean 14, verset 16. Exposez votre problème à Dieu et priez-le de vous délivrer. Peut-être qu'il vous demandera de confesser vos fautes à d'autres croyants qui pourront prier pour vous. La Bible nous encourage à confesser nos péchés les uns aux autres afin d'être guéris et restaurés. S'il y a un domaine dans votre vie que vous ne contrôlez pas, reconnaissez-le honnêtement. Ce jour peut être celui de votre délivrance.
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Celui qui se confie en l'Éternel demeure dans le repos.

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4: Hé, hey, toi, passe le mot.
5: Décharge-toi de ton souci sur le Seigneur. Il te maintiendra debout. Psaume 55, verset 23. Petit tracas ou gros problème, apporte tout à Dieu dans la prière. Alors, passe le mot.